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2: Il est 3h.

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2: Bonjour chers auditeurs et auditrices. Comment allez-vous? J'espère que vous vous êtes bien reposés. Bienvenue dans Parole divine, votre méditation spirituelle sur United Radio 97.6 FM, sur le DAB+ canal 8C et sur internet unitedradio.net. La semaine dernière, nous avons parlé comment discerner la voix de Dieu et nous avons vu ensemble que Dieu parle encore aujourd'hui à travers sa parole, le Saint-Esprit et les circonstances de la vie. Ce matin, nous allons partager ensemble un nouveau thème, la puissance du pardon dans la vie du chrétien. Prions ensemble. Seigneur Dieu Tout-Puissant, merci pour cette nouvelle journée que tu nous accordes par ton immense bonté. Merci pour ton amour, ta grâce et ta patience envers chacun de nous. Père Céleste, aujourd'hui nous voulons comprendre la puissance du pardon selon ta parole. Apprends-nous à pardonner comme toi tu nous pardonnes chaque jour. Enlève de nos cœurs toute haine, toute rancune, toute colère et toute amertume. Donne-nous la force de libérer ceux qui nous ont blessés afin que nous puissions vivre dans la paix et dans la liberté spirituelle. Que ton Esprit Saint touche chaque auditeur et auditrice en ce moment. Guéris les blessures profondes, restaure les relations brisées et remplis les cœurs de ton amour. Nous t'avons prié au nom précieux de ton Fils Jésus-Christ. Amen.

De retour sur United Radio dans votre méditation Parole Divine. Le thème de ce jour est la puissance du pardon dans la vie du chrétien. Nous allons développer cette méditation en trois parties. Première partie, le pardon est un commandement de Dieu. Deuxième partie, le pardon apporte la guérison et la paix. Et troisième partie, Jésus-Christ, le plus grand exemple du pardon. Première partie, le pardon est un commandement de Dieu. Dans Matthieu chapitre 6, le verset 14 à 15, Matthieu chapitre 6, le verset 14 à 15. Jésus déclare, « Si vous pardonnez aux hommes leurs offenses, votre Père céleste vous pardonnera aussi. Mais si vous ne pardonnez pas aux hommes, votre Père ne vous pardonnera pas non plus vos offenses. » Dans ce passage, Jésus nous montre l'importance du pardon dans la vie chrétienne. Le pardon n'est pas seulement un conseil ou une option, c'est un commandement spirituel. Dieu nous demande de pardonner parce que lui-même nous a pardonné le premier. Chaque jour, nous demandons à Dieu sa grâce, sa miséricorde et son pardon pour nos fautes. Mais Dieu veut aussi que nous manifestions cette même grâce envers les autres. Pardonner ne signifie pas dire que le mal subi était normal ou acceptable. Pardonner signifie refuser de laisser la haine contrôler notre cœur. Le pardon libère l'âme et permet à Dieu d'agir dans notre cœur. Lisons un autre verset dans Colossiens chapitre 3, le verset 13. Colossiens chapitre 3, le verset 13. La parole de Dieu nous dit « Supportez-vous les uns les autres, et si l'un a sujet de se plaindre de l'autre, pardonnez-vous réciproquement. De même que Christ vous a pardonné, pardonnez-vous aussi. » La Bible reconnaît que les relations humaines, il peut y avoir des blessures, des conflits et des déceptions. Personne n'est parfait. Mais Dieu nous appelle à nous pardonner mutuellement. Pourquoi? Parce que Jésus-Christ nous a pardonné malgré nos fautes. Le chrétien doit refléter l'amour et la compassion du Christ dans sa manière de traiter les autres. Le pardon demande parfois du temps et un combat intérieur, mais avec l'aide du Saint-Esprit, il devient possible. Deuxième partie. Le pardon apporte la guérison et la paix. Lisons Éphésiens chapitre 4, le verset 31 à 32. Éphésiens chapitre 4, le verset 31 à 32. Que toute amertume, toute animosité, toute colère, toute clameur, toute calomnie et toute espèce de méchanceté disparaissent du milieu de vous. Soyez bons les uns envers les autres, compatissant, vous pardonnant réciproquement comme Dieu vous a pardonné en Christ. Le manque de pardon remplit souvent le cœur d'amertume, de colère et de tristesse. Ces sentiments peuvent détruire notre paix intérieure et même affecter notre santé émotionnelle et spirituelle. Dieu veut nous libérer de ces poids. Lorsque nous pardonnons, nous ouvrons la porte à la guérison intérieure. Le pardon apporte la paix, la sérénité et la restauration du cœur. Le pardon ne change pas forcément le passé, mais il empêche le passé de détruire notre avenir. Dans Psaume 147, verset 3, Psaume chapitre 147, le verset 3, il est écrit « Il guérit ceux qui ont le cœur brisé et il panse leurs blessures. » Certaines blessures sont profondes, rejet, trahison, abandon, paroles blessantes ou injustice. Mais Dieu est capable de restaurer les cœurs brisés. Le pardon fait partie du processus de guérison.
lorsque nous remettons notre douleur entre les mains de Dieu, il commence à réparer ce qui est détruit en nous. Parfois, le pardon est difficile humainement, mais Dieu donne la force nécessaire à ceux qui nous font confiance. Nous allons écouter « Pardon Seigneur » de la jeunesse en mission. Et nous nous retrouvons juste après sur Unity Radio.

Pour ceux qui viennent de nous rejoindre, vous êtes dans Parole Divine sur United Radio et notre thème de ce jour est la puissance du pardon dans la vie d'un chrétien. Poursuivons notre méditation avec la troisième partie. Jésus-Christ, le plus grand exemple du pardon. Lisons ensemble dans Luc chapitre 23, le verset 34. Luc chapitre 23, le verset 34. Jésus dit, « Père, pardonne-leur, car ils ne savent pas ce qu'ils font. » Ils se partagèrent ses vêtements en tirant au sort. Ces paroles de Jésus ont été prononcées pendant qu'il était crucifié. Malgré les souffrances, les humiliations et les injustices qu'il subissait, Jésus a choisi de pardonner. Quel exemple extraordinaire d'amour et de miséricorde. Cela nous montre que le pardon est plus fort que la haine. Le pardon brise les chaînes de la vengeance et ouvre la porte à la paix. Lorsque nous regardons à Jésus, nous comprenons que pardonner est difficile humainement, mais possible avec l'aide de Dieu. Lisons un autre verset dans Romains chapitre 12, le verset 17 à 18. Romains chapitre 12, le verset 17 à 18. Ne rendez à personne le mal pour le mal. Recherchez ce qui est bien devant tous les hommes. S'il est possible, autant que cela dépend de vous, soyez en paix avec tous les hommes. Le monde encourage souvent la vengeance et la colère. Mais la parole de Dieu nous enseigne un chemin différent, celui de la paix. Le chrétien est appelé à éviter les conflits inutiles et à rechercher la réconciliation lorsque cela est possible. Cela ne peut pas dire accepter les abus ou rester dans une situation dangereuse, mais cela signifie refuser que la haine domine notre cœur. Le pardon permet de briser le cycle de la violence et des divisions. La méditation du jour se trouve dans Marc chapitre 11, le verset 25. Marc chapitre 11, le verset 25. Et lorsque vous êtes debout faisant votre prière, si vous avez quelque chose contre quelqu'un, pardonnez, afin que votre Père qui est dans les cieux vous pardonne aussi vos offenses. Le pardon est une clé essentielle dans la vie spirituelle du chrétien. Parfois, nous pensons que pardonner est impossible parce que la blessure est trop grande. Mais Dieu ne nous demande pas de pardonner par nos propres forces. Il nous donne lui-même la capacité de le faire à travers son amour et son esprit. Le manque de pardon peut empêcher la paix, la joie et même notre croissance spirituelle. Lorsque nous pardonnons, nous remettons notre douleur entre les mains de Dieu. Nous cessons de porter seul le poids de la colère et de l'amertume. Le pardon ne change pas toujours immédiatement la situation, mais il transforme notre cœur. Il apporte une liberté intérieure et permet à Dieu d'agir dans notre vie. Prions ensemble. Merci Seigneur pour ta parole vivante que tu nous as permis d'écouter ce matin. Merci parce que tu es un Dieu riche en amour et en pardon. Apprends-nous à pardonner comme Jésus nous a pardonné. Guéris les blessures profondes dans nos cœurs. Enlève toute haine, toute rancune et toute amertume. Donne-nous la force de libérer ceux qui nous ont fait du mal, afin que nous puissions vivre dans ta paix. Bénis chaque auditeur et auditrice de United Radio. Restaure les familles divisées, les relations brisées et les cœurs découragés. Que ton amour règne dans nos vies chaque jour. Nous t'avons prié au nom de ton Fils Jésus-Christ. Amen. Chers auditeurs et auditrices, avez-vous déjà vécu une situation où le pardon a transformé votre vie? Avez-vous eu du mal à pardonner quelqu'un? Comment Dieu vous a-t-il aidé à avancer malgré la blessure? Écrivez-moi à Parole Divine,
parole divine@unitedradio.net. parole divine@unitedradio.net. Votre témoignage peut encourager une personne qui traverse actuellement une période de souffrance ou de conflit. Chers auditeurs et auditrices, merci d'avoir été avec moi dans Parole divine. Retenez ceci, le pardon n'est pas une faiblesse, mais une force spirituelle. Pardonner permet de guérir, de retrouver la paix et de marcher selon la volonté de Dieu. Même lorsque cela semble difficile, Dieu peut nous donner la capacité de pardonner. La semaine prochaine, nous parlerons comment garder la foi au milieu des épreuves. Je vous laisse avec le titre « Jésus, tu es puissant » de Deborah Lucalu. C'était Patrick dans Parole divine sur United Radio. Je vous souhaite de passer une excellente journée et que Dieu vous bénisse abondamment. À bientôt.

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2: Sabrina, pourquoi il faut faire sa prière?
3: Viens, on va demander à papa.
2: Papa, pourquoi il faut prier?
4: Il faut prier pour être en harmonie avec Dieu, s'adresser à Dieu en lui demandant les fruits de l'esprit, tels que l'amour, la joie, la paix, la patience, la bonté, etc. Et surtout de nous pardonner nos péchés.
3: Il y a-t-il une position pour prier, papa?
4: Il y a plusieurs positions pour prier. La plus courante est à genoux. Mais on peut aussi prier debout, assis, couché. Bref, le plus important, c'est de communiquer avec le Seigneur.
3: D'où vient la prière?
4: La prière vient du cœur. On prie pour demander à Dieu ce qu'on désire vraiment, lui demander des grâces,

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3: Bonjour à tous. Le choc et l'émotion à Fleurance. Près de 5000 personnes sont attendues cet après-midi dans cette petite commune du Gers pour une marche blanche en hommage à Liana, cette jeune collégienne retrouvée morte cette semaine. Dans cette affaire, le principal suspect a été mis en examen et placé en détention provisoire. Notez aussi que des rassemblements sont prévus demain partout en France devant les tribunaux pour dénoncer, je cite, « l'injustice de trop ». Elle dit avoir été inspirée par l'engagement de Bernadette Chirac. L'hommage hier soir d'Hillary Clinton à l'ancienne première dame française qui est décédée vendredi à l'âge de 93 ans. J'ai vraiment vécu une vraie connexion avec elle, a témoigné sur France 5 la femme politique américaine qui avait passé une journée en Corrèze en 98 aux côtés de Bernadette Chirac. Un montant total d'un peu plus de 20 milliards d'euros, les opérateurs Bouygues Télécom, Free et Orange se sont mis d'accord hier soir avec Altice France pour lui racheter sa filiale SFR. Dans un communiqué conjoint, les différentes parties se félicitent d'avoir réussi à trouver un terrain d'entente. Le guichet de mai est ouvert, les agriculteurs peuvent depuis hier bénéficier de l'aide de 15 centimes par litre de carburant. Annonce de la ministre de l'Agriculture Annie Genevard qui se félicite d'une mesure de soutien dans la durée pour traverser la crise. Près de 500 cas d'infection par le virus Ebola confirmés en Afrique centrale. Selon le dernier bilan de l'Organisation mondiale de la santé, 452 cas, dont 82 décès, ont été recensés en République démocratique du Congo. En rugby, la chute de Bordeaux-Bègles en top 14, double championne d'Europe. L'UBB ne disputera pas les phases finales après sa défaite 31-34 hier soir face à Clermont. C'est une déception et un choc pour le manager Yannick Bru. Pau sera face au Racing 92 en barrage et le Stade français contre La Rochelle, Toulouse et Montpellier sont directement en demi. Et puis c'est l'un des rendez-vous de la journée, le Grand Prix de Monaco en Formule 1. Kimi Antonelli partira en pole position cet après-midi devant Max Verstappen et Lewis Hamilton. Très bonne journée à tous.
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2: Bélier, jetez-vous à l'eau, n'ayez pas peur de vous mouiller, vous ne risquez pas de prendre le bouillon. Taureau, ne dépassez pas vos limites, vous ne pourrez pas récupérer votre sommeil en retard. Gémeaux, reposez-vous davantage, vous en avez besoin, couchez-vous plus tôt. Cancer, soyez ouvert au dialogue, vous apprendrez beaucoup en écoutant les avis divergents des vôtres. Lion, si vous traversez une période de solitude, c'est le moment de faire le point. Vierge, vous avez besoin de poser vos valises quelque temps, ensuite vous aurez les idées plus claires pour prendre des décisions. Balance, zoom avant sur vos finances, faites des économies même si vous n'en avez pas envie. Scorpion, bon tonus et moral au top. Vous bénéficiez d'une vitalité hors pair qui vous ferait décrocher la lune si on vous le demandait. Sagittaire, vous démarrez sur les chapeaux de roue aux aurores, toujours partant pour de nouvelles aventures. Capricorne, vous fourmillez de nouveaux projets. Il ne vous reste plus qu'à frapper aux bonnes portes pour ouvrir la voie du succès. Verseau, vous bénéficiez d'appui pour vous aider dans vos démarches, alors foncez. Poisson, avis aux célibataires qui ne veulent plus le rester, c'est le moment d'endosser votre habit de séducteur pour conquérir l'élu de votre cœur.
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2: Et nous sommes le 7 juin aujourd'hui, nous fêtons les Gilbert, les Maïté et les Marie-Thérèse. Et en ce 7 juin, je pourrais vous parler des accords de Matignon en 1936 qui instaurent les délégués du personnel et confirment les libertés syndicales. J'aurais aussi pu vous parler en 2001 de l'inauguration du TGV Méditerranée qui met Paris et Marseille à moins de 3 heures. Mais le 7 juin 1958 à Minneapolis naît Roger Prince Nelson, alias Prince. Dès l'adolescence, le jeune homme se tourne vers la musique.

0: disque du siècle. Il compose la bande originale du film Batman. En 91, Prince sort Diamonds and Pearls avec notamment le single Cream, titre sulfureux qui lui assure un succès confortable. Il meurt le 21 avril 2016 d'une surdose accidentelle de fentanyl, un analgésique opioïde. La citation du jour est signée de Louis XIV, sacré le 7 juin 1643. Il est sans comparaison plus facile de faire ce qu'on est que d'imiter ce qu'on n'est pas.
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4: Bonjour à tous, du rugby avec la dernière journée de Top 14, la montée du RC Vannes et le dernier jour à Roland-Garros. On démarre avec le dénouement de cette saison de Top 14, les résultats d'hier. Le Racing l'emporte contre Toulouse 31-20, la victoire 28-21 de Montpellier face à Lyon. 22-27, le Stade français s'incline à La Rochelle ou encore Pau qui s'impose 71-35 face à Montauban et l'UBB qui loupe le coche 31-34 contre Clermont. Au classement, les Toulousains conservent leur place de leader et sont rejoints par Montpellier en demi-finale. En barrage, Pau affrontera le Racing 92 et le Stade français sera face à La Rochelle. Et la douche froide pour les Bordelais, les champions d'Europe ne verront pas les phases finales pour la première fois depuis 2019. À l'étage inférieur, c'est fait pour Vannes. Les Bretons retrouvent le top 14 la saison prochaine. Après avoir survolé la saison de Pro D2, ils s'imposent 18-14 en finale contre Provence Rugby. Et l'entraîneur du RC Vannes, Jean-Noël Spitzer, prépare déjà la suite. Écoutez.
5: Une saison assez incroyable, une saison régulière assez incroyable.
6: Voilà, les dirigeants, maintenant, il faut que, je ne vais pas le dire méchamment, mais il faut qu'ils assument. Voilà, on avait tiré des enseignements de la première année, donc il faut qu'on soit plus crédible l'année prochaine. L'expérience de l'année dernière nous a montré que 60 minutes, on pouvait rivaliser, 80, c'était beaucoup plus compliqué. Donc voilà, c'est 20 minutes qu'il faut aller chercher. C'est en partie le travail qu'il faudra accomplir dès lundi.
4: Vannes qui était monté en top 14 en 2024, une première pour le club qui a désormais une seconde chance pour écrire l'histoire au plus haut niveau. Le tennis place à la finale des hommes entre l'Italien Flavio Cobolli et l'Allemand Alexander Zverev, c'est à 15h. Hier, c'est la Russe Mira Andreeva, 8e mondiale, qui a remporté son premier titre du Grand Chelem à Roland. Elle a battu la Polonaise Maya Walinska en 2-7. Et puis c'est l'un des derniers grands rendez-vous avant le Tour de France. Place ce jour au Tour d'Auvergne-Rhône-Alpes, 8 jours de course dans les Alpes. Le jeune Français Paul Sexas fait figure de favori. Bonne journée à tous.
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0: Bonjour, ma sélection télé pour votre soirée du dimanche 7 juin sur TF1, Chasse gardée, film avec Didier Bourdon. Parents de deux enfants, Adélaïde et Simon quittent leur appartement parisien pour profiter du calme de la campagne dans leur nouvelle maison. Mais à peine installés, ils découvrent que leur jardin est utilisé comme terrain de chasse. Sur France 2, Mourir peut attendre, film avec Daniel Craig. Désormais au service de Madeleine, une psychologue menacée par une organisation criminelle, James Bond doit reprendre ses activités d'agent secret pour sauver un scientifique qui vient d'être kidnappé. Sur Arte, Capitaine Phillips, film avec Tom Hanks. Sur TFX, Five, comédie avec Pierre Ninet. Sur France 3, Vanina, meurtre en Sicile, série. Sur France 4, Cher Trésor, pièce de théâtre de Francis Weber. Et puis sur M6, Capital, magazine présenté par Julien Courbet. Sur le thème pizza, télé et maillot de foot, enquête sur les vrais gagnants de la Coupe du Monde. Les marques se frottent les mains lors du Mondial. Très belle soirée télé à tous.
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3: Bonjour à tous. En dehors des maires, aucune autre présence politique n'est souhaitée. Communiqué de l'avocat des parents de la jeune Eliana avant la marche blanche prévue en milieu d'après-midi à Florence. 5000 personnes sont attendues dans ces communes du Gers pour rendre hommage à la jeune collégienne retrouvée morte cette semaine dans un silo agricole désaffecté. Le principal suspect, Jérôme Barella, a été mis en examen et placé en détention provisoire. Beaucoup de réactions ces derniers jours suite à ce drame. Dans les colonnes du Parisien, Bruno Retailleau dénonce un fiasco judiciaire et dit vouloir créer une cour disciplinaire de la magistrature. Le président des Républicains et candidat à la présidentielle estime que les mécanismes de sanction des magistrats ne fonctionnent pas. Une marche blanche également en fin de matinée à Laval, un hommage à Mélanie, cette femme tuée en Mayenne par son ex-conjoint qui a d'ailleurs reconnu avoir étranglé la victime. Interpellé jeudi à Paris, le suspect d'une trentaine d'années explique avoir agi pour se défendre dans le cadre d'une altercation. Le dossier a été transféré hier au parquet du Mans. Le registre de condoléances restera accessible toute la journée à la Maison Élysée à Paris. De nombreux hommages ces dernières heures après la disparition de Bernadette Chirac. L'ancienne première dame qui a marqué la vie politique française s'est éteinte vendredi soir à l'âge de 93 ans. Jean-Luc Mélenchon lance sa campagne à Saint-Denis cet après-midi à moins d'un an de la présidentielle. Le leader des Insoumis organise un meeting dans cette ville dirigée par Bali Bagayoko, très médiatisé depuis le dernier scrutin des municipales. L'équipe de France de foot attendue à Lille après une dernière séance d'entraînement hier à Clairefontaine. Les Bleus prennent aujourd'hui la direction du stade Pierre-Mauroy où se déroulera le match amical face à l'Irlande du Nord demain soir. Ultime rencontre avant le coup d'envoi de la Coupe du Monde. Et puis c'est l'un des derniers grands rendez-vous avant le Tour de France. Le début aujourd'hui du Tour Auvergne-Rhône-Alpes, anciennement Critérium du Dauphiné. Paul Sexas est le grand favori. Très bonne journée à tous.
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1: Bélier, jetez-vous à l'eau, n'ayez pas peur de vous mouiller, vous ne risquez pas de prendre le bouillon.
2: Taureau, ne dépassez pas vos limites, vous ne pourrez pas récupérer votre sommeil en retard.
3: Gémeaux, reposez-vous davantage, vous en avez besoin, couchez-vous plus tôt.
4: Cancer, soyez ouvert au dialogue, vous apprendrez beaucoup en écoutant les avis divergents des vôtres.
5: Lion, si vous traversez une période de solitude, c'est le moment de faire le point.
6: Vierge, vous avez besoin de poser vos valises quelque temps, ensuite vous aurez les idées plus claires pour prendre des décisions.
7: Balance, zoom avant sur vos finances, faites des économies même si vous n'en avez pas envie.
8: Scorpion, bon tonus et moral au top. Vous bénéficiez d'une vitalité hors pair qui vous ferait décrocher la lune si on vous le demandait.
9: Sagittaire, vous démarrez sur les chapeaux de roue aux aurores, toujours partant pour de nouvelles aventures.
10: Capricorne, vous fourmillez de nouveaux projets. Il ne vous reste plus qu'à frapper aux bonnes portes pour ouvrir la voie du succès.
11: Verseau, vous bénéficiez d'appui pour vous aider dans vos démarches, alors foncez.
12: Poisson, avis aux célibataires qui ne veulent plus le rester, c'est le moment d'endosser votre habit de séducteur pour conquérir l'élu de votre cœur.
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2: Et nous sommes le 7 juin aujourd'hui, nous fêtons les Gilbert, les Maïté et les Marie-Thérèse. Et en ce 7 juin, je pourrais vous parler des accords de Matignon en 1936 qui instaurent les délégués du personnel et confirment les libertés syndicales. J'aurais aussi pu vous parler en 2001 de l'inauguration du TGV Méditerranée qui met Paris et Marseille à moins de 3 heures. Mais le 7 juin 1958, à Minneapolis, naît Roger Prince Nelson, alias Prince. Dès l'adolescence, le jeune homme se tourne vers la musique. Il apprend par lui-même à jouer de plusieurs instruments. À 18 ans, il en maîtrise 25. Il signe son premier contrat de 100 000 $ avec la Warner et dès le début de sa carrière, il tient à garder le contrôle total de son œuvre et de son image. Il sort deux premiers albums en 78 et 79. Il entoure son personnage de plusieurs ambiguïtés, homme ou femme, blanc ou noir. En 1984, il tient le rôle principal du film Purple Rain, dont la BO et la chanson éponyme reçoit un Oscar. En 87, Prince sort Signal the Times, qui sera plus tard reconnu comme l'un des meilleurs disques du siècle. Il compose la bande originale du film Batman. En 91, Prince sort Diamonds and Pearls avec notamment le single Cream, titre sulfureux qui lui assure un succès confortable. Il meurt le 21 avril 2016 d'une surdose accidentelle de fentanyl, un analgésique opioïde. La citation du jour est signée de Louis XIV, sacrée le 7 juin 1643. Il est sans comparaison plus facile de faire ce qu'on est que d'imiter ce qu'on n'est pas.
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4: Bonjour à tous, du rugby avec la dernière journée de Top 14, la montée du RC Van et le dernier jour à Roland-Garros. On démarre avec le dénouement de cette saison de Top 14, les résultats d'hier. Le Racing l'emporte contre Toulouse 31-20, la victoire

0: Victoire 28 à 21 de Montpellier face à Lyon. 22 à 27, le Stade français s'incline à La Rochelle. Ou encore Pau qui s'impose 71-35 face à Montauban. Et l'UBB qui loupe le coche 31-34 contre Clermont. Au classement, les Toulousains conservent leur place de leader et sont rejoints par Montpellier en demi-finale. En barrage, Pau affrontera le Racing 92 et le Stade français sera face à La Rochelle. Et la douche froide pour les Bordelais, les champions d'Europe ne verront pas les phases finales pour la première fois depuis 2019. À l'étage inférieur, c'est fait pour Vannes. Les Bretons retrouvent le top 14 la saison prochaine. Après avoir survolé la saison de Pro D2, ils s'imposent 18 à 14 en finale contre Provence Rugby. Et l'entraîneur du RC Vannes, Jean-Noël Spitzer, prépare déjà la suite. Écoutez.
1: Après, on fait une saison assez incroyable, une saison régulière assez incroyable. Voilà, les dirigeants, maintenant, il faut que... Je ne veux pas le dire méchamment, mais il faut qu'ils assument. Voilà, on avait tiré des enseignements la première année, donc... Il faut qu'on soit plus crédible l'année prochaine. L'expérience de l'année dernière nous a montré que 60 minutes, on pouvait rivaliser. 80, c'était beaucoup plus compliqué. Donc voilà, c'est 20 minutes qu'il faut aller chercher. C'est en partie le travail qu'il faudra accomplir dès lundi.
0: Vannes, qui était monté en top 14 en 2024, une première pour le club, qui a désormais une seconde chance pour écrire l'histoire au plus haut niveau. Le tennis, place à la finale des hommes entre l'Italien Flavio Cobolli et l'Allemand Alexander Zverev, c'est à 15h. Hier, c'est la Russe Mirandreva, 8e mondiale, qui a remporté son premier titre du Grand Chelem à Roland. Elle a battu la Polonaise Maya Walinska en 2-7. Et puis c'est l'un des derniers grands rendez-vous avant le Tour de France. Place ce jour au Tour d'Auvergne-Rhône-Alpes, 8 jours de course dans les Alpes. Le jeune français Paul Sexas fait figure de favori. Bonne journée à tous.
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2: 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Bonjour, ma sélection télé pour votre soirée du dimanche 7 juin sur TF1, Chasse gardée, film avec Didier Bourdon. Parents de deux enfants, Adélaïde et Simon, quittent leur appartement parisien pour profiter du calme de la campagne dans leur nouvelle maison. Mais à peine installés, ils découvrent que leur jardin est utilisé comme terrain de chasse. Sur France 2, Mourir peut attendre, film avec Daniel Craig. Désormais au service de Madeleine, une psychologue menacée par une organisation criminelle, James Bond doit reprendre ses activités d'agent secret pour sauver un scientifique qui vient d'être kidnappé. Sur Arte, Capitaine Phillips, film avec Tom Hanks. Sur TFX, 5, comédie avec Pierre Niney. Sur France 3, Vanina, meurtre en Sicile, série. Sur France 4, Cher Trésor, pièce de théâtre de Francis Weber. Et puis sur M6, Capital, magazine présenté par Julien Courbet. Sur le thème pizza, télé et maillot de foot, enquête sur les vrais gagnants de la Coupe du Monde. Les marques se frottent les mains lors du mondial. Très belle soirée télé à tous.
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3: Bonjour à tous, une marche blanche cet après-midi à Florence pour rendre hommage à Liana, cette jeune collégienne dont le corps a été retrouvé jeudi dans le Gers près d'une semaine après sa disparition. Les parents de la victime seront là ainsi que les maires présents à leur côté depuis le début des recherches, a indiqué leur avocat. En revanche, aucune autre présence politique n'est souhaitée. Jean-Luc Mélenchon se lance dans sa quatrième campagne présidentielle. Le leader des Insoumis organise un meeting cet après-midi à Saint-Denis où au moins 10 000 personnes sont attendues. D'autres candidats réuniront leurs troupes au cours des week-ends qui arrivent. Le projet de loi contre l'antisémitisme et le racisme présenté le 1er juillet en Conseil des ministres, annonce de la ministre déléguée chargée de la lutte contre les discriminations, Aurore Berger, dans les colonnes de la Tribune dimanche. Texte qui prévoit notamment d'élargir le délit de négationnisme ou d'introduire une peine d'inéligibilité pour certaines infractions. Après de longues négociations, un accord à plus de 20 milliards d'euros, Bouygues Télécom, Free et Orange se sont accordés hier soir avec Altice France pour le rachat de SFR. Cette transaction représente l'une des plus importantes opérations industrielles en Europe dans le secteur des télécommunications, soulignent les entreprises. C'était un mouvement qualifié d'inédit par les syndicats. Plus de 1000 salariés de Decathlon se sont mobilisés partout en France hier pour réclamer des hausses de salaire et de meilleures conditions de travail. Un scrutin qui s'annonce décisif pour l'avenir de l'Arménie. Les électeurs sont appelés aux urnes aujourd'hui pour les élections législatives. Le parti du Premier ministre qui s'est rapproché de l'Union européenne est donné favori face à une opposition pro-russe fragmentée. En rugby, Bordeaux-Bègle ne disputera pas les phases finales du top 14 après sa défaite hier soir à domicile face à Clermont lors de la dernière journée. Et puis en tennis, place à la finale messieurs cet après-midi à Roland-Garros, Flavio Cobolli face à Alexander Zverev. Très bon week-end à tous.
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3: Et bonjour à tous, chers auditeurs, c'est Josépha pour l'émission Femmes de Mars que vous retrouvez tous les jeudis de 17h à 18h avec une rediffusion le dimanche matin à 10h. Et comme vous le savez, parce que je suis sûre que chaque semaine vous suivez notre émission, tous les derniers jeudis du mois, c'est une émission spéciale love avec ma complice de toujours, Laura. Comment ça va ?
4: Ça va Josépha ?
3: Bien et toi ?
4: Oui, très bien.
3: Alors quel est le mood du jour ?
4: Nous sommes en mode love, le mode trop bien, les belles énergies, la chaleur qui est revenue.
3: Oui, c'est vrai qu'il commence à faire chaud et franchement, c'est agréable. Alors, on a préparé quand même pas mal de choses aujourd'hui pour nos invités.
4: Oui, on a pas mal de sujets.
3: Enfin, nos invités, je vous considère un petit peu tous en fait comme des invités parce que l'émission Femmes de Mars, c'est une émission certes qui s'adresse aux femmes mais pas que, dans laquelle nous abordons différents sujets chaque semaine, mais le plus important, c'est que l'on se parle à cœur ouvert. Et c'est vrai que, comme j'aime à dire, pour moi cette émission, c'est pas la mienne, c'est pas celle de Laura, c'est même pas celle de United Radio. Cette émission, c'est la vôtre. Et donc souvent, vous m'entendez dire, au lieu de « chères auditrices, chers auditeurs », c'est vrai que vous êtes un petit peu nos invités plateau, comme si vous étiez avec nous. Donc pour participer, n'oubliez pas, direction les réseaux sociaux, Instagram, @femmesdemars, @josephacolin, @UnitedRadio 97.6 parce que c'est votre radio. Et si ce sont des questions love,
4: @LauraDizos.
3: On adore. Oui. Donc comme j'étais en train de vous dire, aujourd'hui cette émission spéciale, elle est autour de l'amour, autour du love, des relations, de la conscience émotionnelle, mais aussi de la responsabilité affective. On vous a préparé quand même des thèmes assez sympas où je pense qu'on va rentrer dans un sujet qu'on a toutes et tous vécu à un moment donné où on s'est posé des questions, on s'est remis en question. Et on se demande en fait si on parle assez de ce qu'on accepte, de ce qu'on attire, de ce qu'on va venir nourrir énergétiquement dans nos relations. Parce que ça, je pense aussi que c'est important. Et on passe souvent à côté de ce qu'on tolère parfois, par peur d'être seule ou simplement par besoin d'être aimée. Donc c'est vrai qu'aujourd'hui, on avait envie de vous proposer une émission profonde, une émission sans faux semblant. Alors, on part toujours à cœur ouvert, donc nos émissions de base, hein, elles sont quand même assez sérieuses, assez profondes, même si on garde un ton un peu léger. Mais là, on va aller chercher un petit peu plus loin. Ouais, là où ça pique, là où ça fait mal, mais ça permet aussi de s'élever et de se relever toujours plus grande.
4: Bon,
3: et plus grand pour les messieurs aussi qui se sentent bien sûr concernés. Donc, Femmes de Mars, c'est une émission qui ne juge pas. Ça, j'aime y revenir parce que dans tout ce que l'on vous dit, il n'y a pas de jugement. Même si vous êtes en mode interaction avec nous, sentez-vous libre de dire ce que vous avez envie. Parce que le but du jeu, c'est vous inviter à réfléchir. Vous inviter à avancer vers la meilleure personne, la meilleure version de vous-même, en fait. Hein. Parce que parfois, l'amour nous élève, mais parfois aussi, il nous épuise.
4: Oui.
3: Il nous fait mal.
4: Il nous draine.
3: Oui, il nous draine. Et puis, on dit souvent, ça peut arriver, on s'en rend compte dans certaines relations, on s'aimait, oui, il m'aime, mais il m'aime mal.
4: Oui, il ne nous aime pas de la bonne façon.
3: Exactement. Il ou elle, attention.
4: Oui, tout à fait, ça va dans les deux
3: sens. Et parfois aussi, on croit que aimer, on croit aimer, en fait, mais en réalité, on cherche simplement à être rassuré.
4: Oui.
3: Tu la vois, cette idée Et parfois aussi, on se perd complètement dans des relations qui nous éloignent de nous-mêmes.
4: Aussi.
3: On perd notre lumière.
4: On perd notre essence, oui, ça peut arriver aussi.
3: Donc, être complètement éloigné des relations où on se sent bien. Donc voilà, c'est important de vous faire un sujet où on dit, bon, allez, on va tout mettre sur la table. Donc aujourd'hui, on va parler, comme chaque semaine, spiritualité, of course. Les énergies de la pleine lune, elles arrivent bientôt. Je parle des énergies, mais la pleine lune, oui, elle est toute seule, donc elle arrive. Moi, j'étais en mode, elles arrivent.
4: Oh là là, tout le monde est là.
3: Compliqué cet après-midi. Hein. Donc, les énergies de la pleine lune, un peu, bien évidemment, de sororité, mais aujourd'hui, on va la voir un peu différemment, cette sororité. Des relations karmiques, de l'amour aligné et surtout de ce que l'on mérite vraiment. Alors, avant de rentrer dans le vif du sujet, prenons un petit instant spirituel ensemble. Tic tac, tic tac.
4: Ouais.
3: Dimanche 31 mai, on va vivre une pleine lune très très forte énergétiquement.
4: C'est vrai.
3: Ouais. Alors c'est vrai que j'ai pour habitude de faire moi le petit point spirituel, mais aujourd'hui j'ai Laura.
4: Tu prends le relais.
3: On va en profiter. Alors ma Laura, dis-nous tout. Quelles vont être les énergies de dimanche ?
4: Je vais tout te dire. Donc cette pleine lune déjà va être en Sagittaire, donc en opposition aux Gémeaux, puisqu'on est rentré dans le signe du Gémeaux récemment. La pleine lune en Sagittaire, c'est une pleine lune donc, qui est sous le signe du feu, qui est très liée déjà au voyage. Parce qu'on faut, il faut s'imaginer pardon, les signes Sagittaire qui sont très libres, très baroudeurs, etc. Donc c'est une pleine lune qui va nous inspirer sur les voyages, elle va nous aussi nous mettre face à notre spiritualité.
3: Donc un besoin de liberté.
4: Un besoin de liberté, un besoin de conscience. On va être en quête de sens, c'est-à-dire que là ça va secouer au niveau des énergies puisqu'on va se recentrer sur nous-mêmes et savoir qu'est-ce qui compte vraiment pour nous, qu'est-ce qu'il faut lâcher. Qu'est-ce qui n'a plus de sens aujourd'hui ?
3: Alors, ce qu'il ne faut pas oublier, c'est que le moment de la pleine lune, moi, comme j'aime à dire, la pleine lune, c'est un petit peu le miroir de nous-mêmes.
4: Ouais.
3: Et chaque mois, c'est ce qui va venir refléter chez nous. Donc, vraiment, hein, pour celles et ceux qui nous écoutent, prenez le temps de faire une pause au moment de la pleine lune, de passer un moment à être en mode introspection, à sortir tout ce que vous avez sur le cœur. Notez, prenez une feuille, un papier, un stylo, faites-vous un petit rituel ou un moment de...
4: un moment personnel.
3: Voilà, ouais, je fais un brainstorming avec moi-même. Et pensez-y, la pleine lune, c'est le miroir de vous-même.
4: C'est vrai, exactement. En plus, là, on est sur l'évolution vraiment personnelle. Donc vraiment, le fait de décrire sur soi et décrire ce qui nous... ce que l'on ressent vraiment et ce que l'on tend à être, c'est hyper important sur cette pleine lune. On va se sentir plus vivant, parce que c'est un signe de feu, donc un signe qui nous anime. On va avoir, on va vouloir casser une certaine routine que l'on peut avoir pour peut-être en mettre une nouvelle en place et sortir des situations pardon, qui nous étouffent et qui ne nous ressemblent plus. Donc c'est une énergie qui est très forte et qui va nous révéler et qui va vraiment faire ce qu'on appelle des déclics personnels. C'est le moment.
3: C'est le moment.
4: C'est le moment.
3: C'est le moment. C'est vrai que ça va venir en fait éclairer quelque part hein, ce qu'on refuse de voir.
4: Exactement.
3: Ça va venir comme un coup de projecteur mettre ça en lumière. Mm-hmm. Je pense que ça va faire aussi ressortir des blessures qu'on cache et qu'on n'a pas encore cicatrisées.
4: Oui, parce que c'est un signe qui est très brut, qui ouais. est très...
3: Qui va venir un peu nous secouer,
4: oui,
3: mettre en lumière les attachements émotionnels. On va se poser la question, est-ce que ce sont les bons, pas les bons oui. Est-ce qu'on prend une direction différente ? Donc c'est pour ça que c'est important de bien vous demander ce que vous voulez pour vous. Et dites-vous, si j'avais pu me conseiller il y a 20 ans, qu'est-ce que je me serais conseillé ? Mmh. Et en fait, là, il faut se dire, dans 20 ans, est-ce que je serais fière et en accord avec la version de moi aujourd'hui ? Et ce que j'accepte pas, et vers là où je veux aller. Donc ça, c'est vraiment important. Les dépendances affectives, les relations déséquilibrées, tout ça, ça va plus. Il faut faire le ménage. Il faut retrouver notre puissance intérieure.
4: Tout à fait.
3: C'est que ça va venir faire résonner ça aussi, cette pleine lune. Et alors, attention pour les couples, c'est vraiment... puisque là, on est dans l'émission Love, donc je vais faire un petit focus, le petit complément focus couple. Ça va vraiment être très intense. Très intense parce que certains d'entre vous vont ressentir un besoin de vérité avec ces énergies de la pleine lune. Et alors que d'autres vont comprendre, avec ces masques qui tombent quelque part, qu'on s'oublie dans cette relation.
4: Oui.
3: Donc ça risque d'être un petit peu compliqué parce que certains vont vouloir couper des liens, d'autres vont enfin se dire « oui, je le mérite, elle me mérite » et vont décider de sauter le pas et
4: oui,
3: d'aimer.
4: Aussi.
3: Mais comment ça va être pris en face ? Comment s'accepter un minimum quand même pour poser des limites ? Mm-hmm. Donc ça va venir faire résonner un petit peu tout ça. Donc je vous souhaite bien du courage, hein, j'ai envie de vous dire
4: par
3: pour ces énergies.
4: Et voilà. Surtout on évite l'impulsion, parce
3: exactement.
4: C'est quand même un moment où on va être titillé avec l'impulsion, mais il faut la calmer un petit peu.
3: Voilà, donc que vous soyez célibataire ou avec quelqu'un dans le cœur, prenez le temps de digérer toutes ces émotions, de les réfléchir aussi. Même si on ressent avec le cœur, c'est important de le conscientiser et d'être en accord complètement avec la décision qu'on prend. Et n'oubliez pas la spiritualité, la vraie. Ce n'est pas fuir la réalité.
4: D'accord.
3: C'est être en accord entre la réalité et sa vérité.
4: C'est très beau.
3: Ouh, je suis inspirée. Inspirée aujourd'hui.
4: Ouais.
3: Donc ne faites pas semblant et être vrai avec vous-même, je vous promets, tout va bien se passer. Ça va aller. Vous êtes sur le bon chemin. La spiritualité, c'est le courage, en fait, de regarder les choses avec honnêteté. apprendre à écouter son intuition, à respecter son énergie, arrêter de trahir son âme pour être aimé. Donc ça veut dire apprendre à s'aimer, à s'autosuffire. Ça, c'est quand même assez important. Et vraiment, je crois profondément que beaucoup de femmes aujourd'hui sont en plein éveil. Éveil spirituel, éveil émotionnel, prise de conscience. On ressent vraiment hein, que la population féminine, on est en mode prise de conscience. Les femmes ne veulent plus survivre dans leurs relations.
4: Oui, on ne subit plus aussi.
3: On ne subit plus. Elles veulent vibrer autrement. Elles veulent aimer autrement, être choisies clairement, être respectées profondément. Mmh. Et ça, c'est vraiment un mood qu'il va falloir garder, soutenir, choyer. Parce que c'est ce qui nous définit. Quelque part, en tant que femme, on va retrouver notre féminin sacré, on va être alignée, on va retrouver notre puissance.
4: Tout à fait.
3: Alors oui, on peut nous dire qu'on est des sorcières, mais on l'assume.
4: Si c'est ça, sorcières blanches, hein. Pourquoi pas.
3: Tu l'as pas lu, le livre Sorcières? En fait, dans ce livre, on parle des femmes, de l'histoire des femmes du Moyen-Âge à maintenant, où en fait, toute notre vie, de génération en génération, dès qu'on sortait des clous, dès qu'on convenait pas au patriarcat, dès qu'on voulait vivre pour nous-mêmes et pleinement avec nos émotions, on était des sorcières.
4: Exactement.
3: D'où ma petite boutade du jour. Et justement, en fait, ça m'amène tout ça. Ça m'amène à un mot qu'on entend énormément aujourd'hui et je vous en parle chaque semaine. Chaque semaine, j'essaye de vous l'apporter sur un aspect un petit peu différent pour en faire le tour, puisque c'est un mot quand même qui paraît simple, mais qui est complet, qui n'est pas forcément facile pour ceux qui ne se sentent pas en accord avec tout ça ou qui ne le connaissent pas. C'est la sororité. Mais une chose en son temps, avant de rentrer dans les détails, aujourd'hui j'ai confié la playlist DJ à Laura. Elle nous a choisi quelques chansons, alors ok, très elles sont peut-être un peu moins love que les miennes, mais en tout cas, elles mettent en lumière et en avant le power au féminin et le love girl.
4: Le... le girl's girl,
3: oh, yeah.
4: Le love de soi.
3: Donc je vais te laisser annoncer le premier titre.
4: On met laquelle en premier? On met Tyla?
3: Allez.
4: Oh, yeah. Water

0: ça nous met un peu summer vibe. Hein.
1: Yeah, c'est vraiment très estival cette chanson, j'adore.
0: J'aime beaucoup, j'aime beaucoup. Alors, juste avant la pause, alors déjà, on va remettre les choses dans leur contexte pour celles et ceux qui nous rejoignent maintenant.
1: Oui.
0: Vous êtes sur l'émission Femmes de Mars, l'émission qui s'adresse aux femmes, mais pas que, et dans laquelle nous abordons chaque semaine des sujets différents, avec des femmes qui nous inspirent, avec des projets, avec plein de choses. Mais tous les derniers jeudis du mois, c'est quoi ? C'est l'émission Spécial Love avec Laura. Donc, on a démarré notre émission en vous faisant un petit point sur l'intro du jour, la spiritualité, les énergies de la pleine lune. Et là, on arrive à la sororité. Alors oui, vous me direz, vous qui nous suivez chaque semaine, mais Josépha, tu nous en parles tout le temps de la sororité. Ok ! Mais on l'aborde à chaque fois d'une manière différente. La dernière fois, par exemple, je vous parlais que la sororité pouvait avoir, si elle n'est pas sincère, un aspect toxique parce que beaucoup, sous couvert de sororité, on va dire alimenter des amitiés fake et qu'il fallait être vraiment vigilante parce que la sororité, c'est vraiment la bienveillance et l'entraide entre femmes avec le cœur pur et le cœur ouvert. Et comme dit ma tati Nati, on ne parle pas avec des égos, on parle avec des cœurs ouverts.
1: C'est joli.
0: C'est bien tati, on la reconnaît tati, là. Donc, on a abordé ça. Après, je vous aborde souvent la sororité de manière plus large, ce qu'elle veut dire, ok, très bien. Mais la sororité, si on met le couple au milieu, qu'est-ce que ça donne ? Parce qu'on parle beaucoup de sororité, de bienveillance, de soutien entre les femmes, d'énergie féminine sacrée. Alors oui, c'est magnifique, ça nous habite. Moi, personnellement, j'ai découvert la sororité assez tard dans ma jeunesse et j'ai été très heureuse quand j'ai traversé un moment difficile dans ma vie d'être relevée par des femmes puissantes, des femmes au cœur bienveillant. Et ça m'a appris qu'on pouvait se faire confiance entre femmes parce que ben, la société, l'éducation, les fréquentations ou autres ne nous mettent pas forcément dans notre jeunesse dans cette disposition, puisqu'on est souvent en compétition et autres. Donc oui, la vie, les expériences, si vous avez de la chance, vont vous montrer que la sororité est possible, l'amitié entre femmes est possible. Mais j'ai pas envie que vous tombiez, ou il faut faire attention plutôt, on va le tourner comme ça, il faut faire attention à ce que la sororité, ce soit pas uniquement quand ça nous arrange. Mmh. Et là, on pose un vrai sujet. La véritable sororité, c'est pas seulement partager des citations inspirantes sur Instagram, se dire « ouais, on est girls power, tout ce qu'on veut », applaudir les femmes quand elles réussissent, non.
1: C'est déjà pas mal, mais c'est pas
0: c'est
1: que.
0: Déjà pas mal, mais c'est pas que, comme tu dis, c'est aussi le respect.
1: Ah oui.
0: C'est aussi le respect, ça c'est très important. Et respecter le douleur. Le douleur, ça va plus du tout,
1: le
0: Jo.
1: Douleur.
0: La douleur.
1: Ah, oui, je pensais que c'était un nouveau mot. Ou en English.
0: Non, j'étais en mode le respect,
1: douleur.
0: Le douleur.
1: Le non. Douleur, non.
0: Donc, de respecter la douleur d'une femme. Son foyer, sa place, son histoire.
1: Ouais.
0: Et ça, parfois, on le perd de vue. On le perd de vue parce que quand on tombe amoureuse ou quand on est pris dans une spirale amoureuse saine ou toxique ou malhonnête, puisque parfois les hommes nous mentent aussi.
1: Ou les femmes, attention.
0: Ou les femmes. Hein. Donc du coup, on est dans cette spirale émotionnelle, on perd de vue ce qui est important et on va venir ne pas se respecter nous-mêmes en faisant des mauvais choix.
1: Tout à fait.
0: Alors ça peut arriver à tout le monde, hein. Moi je jette la pierre à personne, mais c'est quand même un sujet assez sensible aujourd'hui, parce que si on parle honnêtement, alors attention hein, messieurs, je ne dis pas qu'il n'y a que vous, il y a des femmes aussi qui trompent leur mari, il n'y a pas de problème. Mais là, c'est vrai qu'on est dans un aspect de l'histoire où on parle sororité, donc on va venir parler de ces hommes qui trompent leur femme.
1: Oui.
0: Mais ce qu'on oublie de dire, c'est qu'un homme qui trompe sa femme, il ne le fait pas tout seul.
1: D'accord, oui, quand la personne est consciente qu'il est en couple ou marié.
0: Exactement, alors bien sûr, on ne parle pas de ces messieurs qui mentent sur leur situation en mode « je suis célibataire » ou « je me suis séparée » ou « on fait de la coloc à la maison, mais c'est le temps que je trouve un appart parce qu'on n'est vraiment plus ensemble ». Bon, déjà là, c'est un peu red flag. Mais il y a plein de possibilités, hein, la vie est diverse et variée, donc il y a plein de scénarios possibles.
1: Okay. Donc là, on parle vraiment d'un scénario où la femme est au courant que l'homme
0: exactement.
1: Est en couple.
0: Exactement. Okay. Et malheureusement, y a des femmes qui y vont.
1: Et il y en a qui aiment ça.
0: C'est compliqué.
1: C'est pire, oui.
0: Et donc, on est bien d'accord, je ne parle pas que de la situation où la femme elle a été manipulée, on lui a menti et tout. Non. Là, on parle vraiment de ces situations où la femme sait. La femme sait que l'homme est marié, sait qu'il est engagé, sait qu'il a construit sa vie avec quelqu'un. Et malgré ça, elle y va quand même. Mmh. Ou alors même, j'ai vu des trends sur TikTok, Instagram, etc. où il y avait des meufs qui disent « Ah mais regarde, Bon, elle disait le petit pain là-bas, parce que c'est le mot à la mode, mais le gars, le gars là-bas, il a tout, il a une bonne situation financière, il est charmant, il est sympa, il est ci, il est là, détourne-le. C'est-à-dire oui. qu'il y a des femmes sur Instagram et TikTok oui. qui incitent d'autres femmes à aller piquer l'homme qui est en couple.
1: C'est ça.
0: C'est terrible.
1: C'est controversé, effectivement, puisqu'il y a le fait de... En même temps, un homme, s'il est engagé et qu'il est respectueux, il ne va même pas être détourné.
0: Ah mais ça, je suis entièrement d'accord avec toi. Mais là, on parle vraiment de l'aspect sororité, de l'attitude à avoir entre femmes.
1: De l'attitude vraiment d'aller vouloir piquer le mec de quelqu'un, effectivement, c'est discutable, même si on ne juge pas.
0: Trois petits points. Tati, elle ferait pou-pouli-pou-pou. Donc oui, évidemment, la responsabilité première appartient à l'homme engagé, on est ok. Mm-hmm. Mais entre femmes, on en a une aussi de responsabilité. On doit aussi se poser certaines questions. Comment peut-on parler de sororité si on accepte consciemment de participer à la souffrance émotionnelle d'une autre femme ? Mm-hmm. Alors certaines me diront, oui mais Jo, elles ne sont pas forcément au courant. Mais là c'est encore pire, on est dans l'hypocrisie la plus totale. En mode, pas vu, pas pris, on fait de mal à personne. On l'a déjà entendu ça.
1: Oui, non, c'est vrai. Et on entend souvent aussi que « Ah, mais je la connais pas, c'est pas mon problème. Ah, bah, si son mec était si bien avec elle, il irait pas voir ailleurs, etc. » C'est vraiment sous couvert un petit peu de mauvaise foi.
0: Ouais, je pense aussi. Mm-mm. Et puis, il faut toujours se poser la question de « Est-ce que j'aimerais qu'on me le fasse ?»
1: Et il y a aussi... Oui, déjà, on n'aimerait pas.
0: On est d'accord.
1: Mais il y a déjà aussi beaucoup de, je pense, de femmes qui réagissent dans un esprit de jalousie malsaine. Où parfois c'est pas le garçon en question qui est ciblé, c'est la vie de la femme. Mmh. Ah, cette femme, elle a l'air trop bien, son homme, il a l'air amoureux, il a offert cette vie, etc. Et c'est l'envie d'avoir la vie d'une autre qui pousse certaines à...
0: Ah mais c'est terrible, hein.
1: Et je pense que ça vient aussi d'un manque d'amour propre, un manque d'amour de
0: soi.
1: Ah
0: mais complètement.
1: De ne pas à réussir ou ne pas se sentir capable de construire une telle chose et d'aller piquer, c'est plus facile entre guillemets, d'aller piquer ce qui est déjà prêt. À une autre, et effectivement ça c'est pas très girls.
0: Non, hein, non. On aime pas. Mm-hmm. Parce que véritablement, comment peut-on parler d'énergie féminine sacrée si notre besoin d'être choisi, d'aller prendre quelque chose qui est déjà pris, passe avant la paix et le respect d'une autre femme.
1: Oui.
0: Et du coup, la paix et le respect de soi-même. Parce que si on fait ça, quoi qu'il arrive, à un moment donné, le karma va nous rattraper.
1: Ah oui, et puis de toute façon, si notre homme a été capable de quitter sa vie déjà construite pour nous, entre guillemets, si on est la femme qui brise le ménage, bah demain, une autre brisera le nôtre. Donc c'est un cercle sans
0: non,
1: fin.
0: Non, et puis c'est pas démarré sous la meilleure non. lumière ou dans les meilleures énergies.
1: Exactement.
0: Donc alors attention, c'est vraiment pas un jugement que je pose là, où... puisque chacun a le droit quand même dans sa vie de faire ce qu'il veut, mais on dit toujours que la liberté s'arrête là où commence le respect de l'autre. Mmh. Donc ça, c'est important. Mais je disais, tout ça, ce n'est pas un jugement, c'est une invitation, une prise de conscience.
1: Une réflexion.
0: Ouais, une invitation à la conscience. Mm-hmm. Parce qu'au fond, ce qu'on fait aux autres femmes, on n'aimerait pas qu'on nous le fasse.
1: Non.
0: Donc posez-vous la question. Si demain, là, c'était inversé, vous réagiriez comment ? Donc quand une femme, en fait, accepte, il faut dire les choses, les miettes
1: oui.
0: qu'un homme indisponible émotionnellement va venir lui donner... Parce qu'il y en a aussi qui sont juste les maîtresses, qui ne brisent pas les ménages.
1: Et qui restent dans l'ombre aussi.
0: Qui restent dans l'ombre.
1: Oui, oui.
0: Il y a cette phase-là
1: ça.
0: Aussi.
1: Oui, oui.
0: Hein.
1: Oui, oui, sous couvert de « oui, ça me convient, oui, je ne me prends pas la tête ».
0: C'est un petit encas, je ne lui demande pas de quitter sa femme,
1: exactement.
0: Je le prends que de temps en temps.
1: Mais ça, c'est, oui, c'est exactement ça, c'est accepter les miettes. C'est ne pas penser être, avoir une valeur plus, une plus grande valeur que ce que l'homme nous apporte, c'est-à-dire ces petites miettes.
0: Oui, mais c'était comme si la femme était en train de se persuader.
1: Oui,
0: mais... ben, de l'idée qu'elle ne mérite pas un amour entier.
1: C'est ça, totalement. C'est
0: Et donc là, ça nous renvoie à quoi ? Tati dirait, qu'est-ce qu'on fait de cette information ?
1: On en fait quoi ? On la traite comment ?
0: Oui, ça renvoie à de l'estime de soi.
1: Ah oui, oui.
0: Ça renvoie, et pas seulement par amour, hein. Ça renvoie vraiment à une réflexion profonde, parce que je crois vraiment qu'entre femmes, on devrait arrêter d'être en compétition pour l'attention des hommes. Mmh. Parce qu'eux ne savent pas forcément aimer correctement, parce qu'il faudrait déjà qu'ils commencent par s'aimer et se respecter eux-mêmes.
1: Oui, il y a un chemin à faire.
0: Mais la véritable puissance féminine, elle est dans l'élévation.
1: Oui.
0: Dans l'élévation et pas dans la rivalité. Et une femme alignée, je reste convaincue qu'elle n'a pas besoin de prendre la place d'une autre pour exister. Une femme consciente Et là, je sens l'inspiration monter. Une femme consciente, c'est vraiment important, ne construit pas son bonheur sur les larmes d'une autre femme.
1: Ah, moi, j'ai cette expression, mais sur les ruines d'une autre femme. Voilà. C'est un peu pareil.
0: Voilà. Moi, j'ai vraiment cette image de on ne peut pas se réjouir s'il y en a une autre qui pleure derrière.
1: C'est vrai.
0: Alors, ok, on ne porte pas de jugement. Ok, pas tous les hommes sont comme ça. Ok, parfois, c'est l'inverse. C'est la femme qui brise tout et qui part. Là, on vous pose juste en fait un schéma qui se produit souvent, malheureusement. Hein. Moi, une fois, il y a 2 ans de ça, je te racontais une anecdote, c'était très très drôle. Il y a 2 ans de ça, un gars vient me brancher sur Instagram. On parle, on rigole, on discute. Et puis d'un coup, ma petite voix me dit, mais demande-lui quand même s'il est célibataire.
1: Ah, oui.
0: Parce que sur Insta, il n'y avait que des photos de lui, en plus un BG. Hein. Ben, vraiment un bon gars, c'est tout comme on les aime et tout ça. Et puis je lui dis, bon, par contre, ôte-moi d'un doute, parce qu'on est là, on parle depuis tout à l'heure et tout, c'est bien sympa, mais tu es célibataire? Et là, il me dit, ah, pourquoi c'est important? Donc je lui dis, bien sûr que c'est important. Bien évidemment que c'est important.
1: Indispensable, même pour continuer cette discussion.
0: Et là, il me dit, non, j'ai une femme, des enfants, mais tu comprends, je m'accorde de temps en temps des petits moments de liberté. Si c'est OK pour toi, c'est OK pour moi.
1: Allez.
0: Ah, j'ai dit, mais c'est pas du tout OK pour moi. Mais alors vraiment pas. Donc j'ai envoyé bouler. Il m'a dit, alors je compte sur toi par contre pour que cette conversation elle reste entre nous parce que tu sais, Marseille c'est petit, exactement, il faudrait pas que ça s'ébruite, etc. J'étais quand même à deux doigts de screener la conversation et de l'envoyer à sa femme. Sauf que je savais pas qui c'était.
1: Oh, faudrait trop le faire ça.
0: Je savais pas qui c'était sa femme. Alors après, attention, c'est pas de ma responsabilité non plus d'aller semer la zizanie parce que peut-être qu'elle, elle a pas envie de savoir non plus. Donc il faut respecter la liberté de chacun. Mais ce que je veux dire, c'est que se retrouver dans ce genre de situation, c'est quand même assez compliqué. Mm-hmm. Surtout que le gars, je l'ai recroisé au Festival de Cannes il y a 10 jours.
1: Ah, sympa.
0: C'est pour ça que je pense à ça. Non, il était en train de bosser. Mais c'est pour ça que je pense à ça. Et du coup, je disais à l'ami qui était avec moi, ma jume-jume, mais sa tête elle me parle, et d'un coup ça m'est revenu.
1: Et voilà, c'était lui.
0: Bon, de toute façon, je lui ai pas parlé, mais lui m'a dit bonjour et tout, parce qu'on était amenés à travailler tous ensemble, mais j'étais choquée.
1: Oui, ça arrive souvent.
0: Donc vraiment, essayez de pas tomber là-dedans, parce que même si vous tombez sur un crocodile comme ça, qui va venir essayer de vous charmer, de vous tenter, et que finalement vous vous dites oui, c'est ces moments de liberté. Moi aussi, je suis dans un mood où je suis pas bien en ce moment. J'ai besoin de réconfort. J'ai besoin de reprendre confiance en moi. Je me cherche, etc., etc. Il y a d'autres moyens de retrouver tout ça, mais pas de tomber dans les bras d'un crocodile qui, manifestement, s'il respecte pas sa femme, il ne vous respectera pas.
1: Mais en acceptant ça, on ne se respecte pas non plus.
0: Ah, mais complètement.
1: Je pense que face à une femme alignée qui est pleinement consciente de sa valeur et de ses attentes, ces crocodiles-là, comme tu dis, n'ont aucun effet.
0: Ah non, ils n'ont aucun effet. Et puis parfois, on comprend en fait tout simplement que certaines femmes acceptent des relations compliquées, cachées, voire même douloureuses pour elles. Mais c'est parce qu'en fait, au fond, ce que la société, ce que le modèle jusqu'à présent de couple aura appris, c'est que c'était OK d'accepter l'amour à moitié.
1: Ouais.
0: Et ça, c'est quand même...
1: triste.
0: Ça fait mal.
1: Ouais.
0: C'est triste. Mmh. Et puis après, en toute honnêteté, je pense qu'on est qui pour jeter la pierre ? On s'est toutes retrouvées à un moment donné dans une situation un peu particulière. Moi, la première étant plus jeune, je suis tombée dans un schéma comme ça, un petit peu compliqué, toxique, malhonnête. Et quand je me suis rendu compte qu'en fait, inconsciemment, puisque je n'étais pas au courant de la totalité de l'histoire, couple et compagnie, mais quand je l'ai su, parce que la vérité a éclaté, mais ça m'a fait tellement mal pour moi et tellement mal pour la femme en question que vraiment, je me suis jurée de ne pas recommencer.
1: Ah oui, il ne faut pas mettre un pied dans ce genre de situation.
0: Ah non, mais ce que je veux dire, c'est qu'il ne faut pas se jeter la pierre. Ça peut arriver à tout le monde de, par moment de faiblesse, de tomber dans une histoire où, par manque d'honnêteté totale, quand on ne connaît pas toute la situation... ça peut arriver à tout le monde de tomber dans ce genre de piège, on va dire.
1: C'est de ne pas y rester.
0: Voilà, mais essayez vraiment d'être forte et de se dire on se respecte les unes les autres avant tout.
1: Et soi-même.
0: Oui. Alors c'est quoi le deuxième titre que tu nous as choisi?
1: Justement. Le fait de se respecter, de ne pas laisser...
0: Exactement, tu as aimé ma transition
1: ou pas? Bravo. Donc là on va écouter Badi de Aya Nakamura.

0: avait ce refrain.
1: Les attitudes de Badi.
0: Je vous dis pas l'ambiance sur le plateau. Allez, on continue. 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Et si vous avez envie de participer, de nous envoyer des dédicaces, 1, 2, 3, des dédicaces de musique ou même de nous suggérer des thèmes ou l'envie de participer, direction les réseaux sociaux Instagram, @josephacolin, @femmesdemars, avec femme au pluriel, @unitedradio97.6 et @lauradizos si vous avez une question love ou simplement envie de lui faire un coucou.
1: Coucou.
0: Bon, je vous le dis tout de suite, c'est un cœur pris.
1: Tout à fait. Voilà. Je suis à la retraite.
0: Exactement. C'est important de le dire puisque il y a quand même quelques temps, on était toutes les deux célibataires, ce qui n'est plus le cas. C'est important.
1: Donc écoutez nos conseils.
0: Voilà. Et non. Je disais surtout ça pour nos messieurs qui peuvent écouter l'émission et qui vont se dire mais bon, allez toutes les deux là. On les embrasse fort d'ailleurs. Alors continuons avec pourquoi certaines femmes acceptent l'amour à moitié. Puisqu'on en était là, en fait, hein, dans notre émission, parce qu'il y a des femmes, et toutes les femmes sont magnifiques, intelligentes, lumineuses, fortes, et pourtant, certaines acceptent des relations dans lesquelles elles ne sont pas vraiment choisies.
1: C'est vrai.
0: Des relations floues, cachées, où elles attendent, elles espèrent. En fait, elles dorment énormément, mais reçoivent très peu.
1: C'est vrai.
0: Et souvent, c'est pas parce qu'elles manquent de valeur, c'est pas parce qu'elles n'en valent pas le coup, quelque part. Au grand jamais.
1: Non, jamais.
0: Mais en fait, c'est tout simplement parce qu'elles ont un besoin important de sécurité émotionnelle intérieure. Et ça vient tout fausser, en fait.
1: Ah oui, c'est des blessures qui sont ouvertes, non guéries. Elles n'ont pas soit travaillé dessus, soit elles n'arrivent pas à passer outre. Et elles acceptent des hommes qui vont leur baisser leur lumière, justement, baisser leur estime de soi.
0: On en parlait encore hier.
1: On en parlait hier, tout à fait. Et ça, c'est difficile parce que des fois, on est spectateur justement de ça. Et ces femmes, il faut absolument qu'elles prennent conscience de tout ça.
0: Parce que c'est vrai que quand une femme grandit avec le manque, le rejet, l'abandon, avec l'impression qu'il faut être mieux que ce qu'on est pour mériter l'amour, ou qu'il y a toujours eu des schémas désastreux, j'ai envie de dire, sur le plan amoureux face à soi, on finit parfois par croire que souffrir en amour, c'est normal.
1: Oui, puis si on a eu aussi une enfance avec des schémas amoureux de nos parents désastreux, on peut croire ça. Si on nous a dit... Ça aussi, on l'entend depuis l'enfance, quand les garçons nous embêtent quand on est petite. Ah, mais c'est parce qu'ils t'aiment bien. Non. Non, mais je suis désolée.
0: Ou alors, qui châtie bien aime bien.
1: Il faut arrêter de dire ça aux petites filles, parce que les petites filles associent le fait qu'on soit méchant avec elles à l'amour. C'est pas vrai. C'est totalement faux.
0: Ok. Alors oui, on accepte les silences, les absences, les incohérences, les promesses sans action. Non mais attends, je vais y réfléchir.
1: Ah ouais, non.
0: Ah ça c'est terrible, non, mais tu vas réfléchir à quoi? C'est où c'est tout réfléchi? Tu sais que je suis la femme de ta vie ou que tu as envie d'essayer de construire quelque chose?
1: Quand on nous dit ça, c'est que la réflexion est déjà faite.
0: Ah mais complètement, c'est des relations qui vont nulle part.
1: Exactement.
0: Non, mais on l'a trop entendu, le mec. Qu'est-ce que tu cherches comme relation? Écoute, on s'amuse et on voit ce que ça donne. Et puis la femme en face, là aussi, on a eu l'exemple de la discussion hier, hein, la femme en face qui lui dit moi, je vais être en relation. Moi, pour moi, un couple, c'est important. Une femme, un homme, ok. Et lui, il dit quoi? Ça va, je vais y réfléchir.
1: Ah oui, réfléchis bien.
0: Moi, j'ai pas le temps que tu réfléchisses, donc ciao.
1: Oui, l'absence de réponse est une réponse.
0: Non, mais il faut vraiment prendre conscience qu'on n'a pas le time et que notre énergie, on doit l'économiser, on doit prendre soin de soi. Et si lui, il n'est pas conscient de la chance qu'il a de nous parler et du temps qu'on lui accorde...
1: Next.
0: Mais c'est ça. Ça se respecte que peut-être il n'était pas prêt pour l'engagement et ça, c'est honnête de sa part. Et de dire, je veux prendre le temps d'y réfléchir, de savoir si je suis prêt pour l'engagement. Ok, on n'est pas en train de remettre en cause...
1: Ah oui.
0: Sa prise de conscience, son honnêteté, son besoin de s'exprimer, c'est ok, mais ça lui appartient. C'est pas parce qu'il le fait qu'on doit l'accepter.
1: Tout à fait. Et j'en reste convaincue que peu importe à quel moment de notre vie on est, si c'est la bonne personne, on est prêt. C'est-à-dire ouais. que si à ce moment-là, il n'est pas encore sûr, c'est qu'on n'est tout simplement pas la personne qu'il lui faut.
0: Alors espérons que ces messieurs, quand ils prendront conscience, la personne aimée sera toujours là.
1: Oui, mais ça sera peut-être une autre. Et puis tout ça,
0: exactement.
1: Et c'est OK.
0: Et puis c'est vrai que quand on a été un temps célibataire et qu'on a rencontré des personnes qui voulaient être des prétendants ou autres, mais que certains n'étaient pas prêts, curieusement, c'est quand ces messieurs apprennent que l'on est en couple que d'un coup tout le monde se réveille et tout le monde est prêt.
1: Oui, là ils sont vraiment fâchés.
0: Et c'est là où il est temps de faire le grand ménage en disant au revoir
1: messieurs, votre chance est passée.
0: Mais attention, on respecte tout le monde et là encore une fois c'est sans jugement et comme on le dit toujours, on parle pour les femmes mais tout ça, ça s'applique aussi pour les hommes, bien évidemment.
1: Ah oui, bah oui, pareil. Oui, on reste pas dans le flou, même si on est un homme, même si voilà, les femmes aussi, elles font marcher les hommes. Hein, donc.
0: Ah bon ?
1: Mais ces messieurs aussi doivent se. Mais ils le font mieux que nous de se respecter.
0: Ouais, je pense.
1: Parce qu'en fait, c'est une qualité qu'ils ont que nous n'avons pas.
0: Il faut que la femme prenne conscience qu'au fond, elle a peur en fait. Celle qui est comme ça, elle a peur de demander mieux, en se disant si je demande trop, il va partir. Donc je me contente en fait des miettes. On perd en fait, elle a peur de perdre le peu qu'elle reçoit.
1: Oui.
0: Se contenter en fait du minimum, c'est terrible.
1: C'est terrible. Et puis on a été aussi un peu dans une société, bon, on l'est toujours, patriarcale, qui choisissait les femmes. Les hommes choisissaient les femmes et donc on a toujours été un peu en position de il faut être choisi. Alors qu'aujourd'hui, la conscience se réveille et les femmes prennent conscience justement, comme on a dit, de leur lumière, de leur valeur,
0: exactement.
1: Etc. Et du coup, on se choisit nous-mêmes.
0: Oui.
1: Et là, en s'alignant, c'est les hommes qui nous correspondent qui s'alignent à nous. Et ça évite justement de tomber sur ces schémas-là. Mais quelques-unes y sont encore, malheureusement. Mais ça va venir.
0: Parce que ce qu'il ne faut pas croire, c'est que ce schéma s'adresse qu'à celles qui ont souffert dans leur vie et qui, on va dire, n'ont pas forcément une force intérieure importante. Mmh. Pas du tout, détrompez-vous.
1: Ouais.
0: Tout ça, ça touche souvent les femmes fortes. Pourquoi ? Ben en fait, parce qu'elles donnent beaucoup.
1: Oui.
0: Elle supporte beaucoup, elle pardonne beaucoup, mais du coup, parfois, elle supporte tellement qu'elles finissent par s'oublier.
1: C'est vrai.
0: C'est-à-dire qu'elles sont fortes pour leur vie, leur boulot, leur famille, les autres, les gens qu'elles aiment, etc. Et elles oublient de l'être pour elles.
1: C'est vrai.
0: Donc ce qui fait que quand un homme vient avec ce schéma-là, elle s'oublie.
1: C'est vrai. Ça
0: elle souvent. S'oublie ou au fil du temps, elle accepte des choses qu'elle ne devrait plus accepter ou pas accepter du tout. Et elle oublie que l'amour, le vrai, le sincère, le véritable, ne devrait jamais demander ça.
1: C'est vrai.
0: L'amour ne devrait pas être une lutte en fait permanente ou un doute ou une anxiété. Quand l'amour est sain, tu n'es pas constamment dans la confusion. Je pense que tu te sens apaisé.
1: Oui, ça c'est
0: tu
1: le plus
0: sais
1: important.
0: Que tout va bien se passer. Parce que la personne qui t'accompagne, qui veut vraiment être avec toi, elle ne te laisse pas dans le flou. Elle est claire dans ses intentions.
1: Mm-hmm.
0: Elle verbalise tout ça, elle le pose sur la table. Et parfois, avoir le courage d'accepter une vérité difficile, c'est pas parce qu'on aime quelqu'un qu'on est capable de l'aimer correctement.
1: Ça arrive souvent.
0: Je pense qu'il faut prendre conscience de ça. Donc, quand on a peur de perdre, on accepte parfois ce qu'on ne devrait jamais tolérer.
1: C'est vrai.
0: Je suis concentrée. mais ce que je veux dire, c'est qu'il ne faut pas... Il ne faut pas tolérer des choses qu'on ne devrait pas sous prétexte qu'on est tellement mal que les miettes qu'on reçoit nous apportent un peu de réconfort.
1: Oui, et surtout, il ne faut pas excuser les comportements de l'autre en disant « oui, mais il a eu par exemple, une enfance difficile, oui, mais il vit un moment difficile ». On n'est pas les punching ball, on n'est pas on ne doit pas subir parce que, et en excusant l'autre d'avoir une mauvaise vie, entre guillemets. Il faut vraiment partir du principe qu'on est au centre de sa vie. On doit se respecter et si l'autre ne le fait pas, il n'a pas sa place.
0: Mais complètement. Et puis l'amour sain, le sincère, le véritable, comme j'aime à dire, il apaise.
1: Et
0: il ne vient pas détruire ton équilibre intérieur.
1: C'est vrai. C'est vrai.
0: Il ne vient pas semer la zizanie comme ça.
1: On se sent dans du coton.
0: Exactement. C'est nice.
1: Du coton d'amour.
0: C'est cool, c'est cocooning.
1: Qu'est-ce qu'on est gnangnang depuis qu'on est en couple.
0: Oh. Bon, perso, moi, je suis dans le monde des bisounours depuis longtemps.
1: C'est vrai.
0: Parce que le minimum... même enrobé de belles paroles, ça restera toujours le minimum. Donc celui qui n'est pas capable de donner plus, il peut t'entourlouper comme il veut avec des propositions de week-end, de soirée, de resto, de tout ce que tu veux, ça ne finira pas par combler ce dont tu as besoin.
1: Exactement.
0: Et en définitive, on parle de combler. Mais est-ce que ce n'est pas aussi à la femme qui apprend à s'aligner, à se combler, à s'autosuffire par soi-même, Et du coup, ben, la relation, quand tu rentres en relation avec un homme pareil, équilibré, sain, avec des bonnes intentions, du coup, ça résonne comme une évidence quelque part, tu vois. Et ça nous amène vraiment à quelque chose de très important, c'est la différence entre la relation karmique et la relation alignée. Ouais. Alors, par relation karmique, j'entends ben, les relations pleines de fusion, les relations pleines de... comment dirais-je, de passion,
1: ouais.
0: les relations intenses, contrairement aux relations qui sont peut-être un peu moins intenses dans les montagnes russes et émotionnelles, mais peut-être plus alignées, plus apaisées.
1: Ouais.
0: Mais on va garder ce sujet juste après notre petite chanson. Et la troisième, c'est laquelle?
1: Alors attends, je dis le titre parce que c'est Savage Remix de Megan Thee Stallion et Beyoncé.
0: Ok, ouais. Go pour Savage.

0: Attention.
1: Tu te parles à toi-même.
0: Ah, ça c'était avant. Donc vraiment, l'amour aligné, sachez-le, ne va pas venir vous demander de vous abandonner.
1: C'est vrai.
0: Ça va venir vous demander, l'amour sincère et véritable, d'exister.
1: Mmh. C'est très très beau, c'est très puissant.
0: Oh là là. Et finalement, la vraie question, c'est peut-être, est-ce qu'on m'aime ? Comment est-ce qu'on peut m'aimer ? Est-ce que c'est ça la vraie question ? Ou est-ce que ce serait plutôt, est-ce que j'ose demander l'amour que je mérite vraiment ?
1: Ah oui.
0: Réfléchissez-y. Et la dernière chanson, c'est moi qui l'ai choisie. Oh, et oui. On va s'écouter Jajao, une chanson sur laquelle je dansais en kizomba. Ah.

0: êtes en direct sur l'émission Femmes de Mars, l'émission qui s'adresse aux femmes, mais pas que, et dans laquelle on aborde chaque semaine des sujets importants comme la spiritualité, le féminisme, la sororité, la spiritualité, oui je l'ai dit déjà, l'entrepreneuriat au féminin, le féminin sacré, je pourrais continuer comme ça encore pendant des heures. Et tous les derniers jeudis, c'est l'émission spéciale Love. Et donc depuis tout à l'heure, on vient vous parler de ce qui dérange un peu, fait mal, hein, ça pique,
1: oui,
0: hein, au fond de nous.
1: On allait un petit peu gratter.
0: Et on arrive à la fin de cette émission pour terminer avec « Oser demander l'amour qu'on mérite ». Parce que beaucoup de femmes ont peur de demander plus en fait. Elles ont peur de poser des limites, elles ont peur d'exprimer leurs besoins. Parce qu'elles ont appris qu'il fallait être facile à aimer, soit souriante, soit gentille, soit docile, occupe-toi de ton mari. C'est bon, c'est fini en fait tout ça, il faut s'occuper de soi d'abord. Alors oui, il faut s'occuper après de sa famille dans son intégralité. Mais on ne peut être bien avec les autres que si on est bien avec soi-même. On ne peut prendre soin des autres que si on prend soin de soi. Parce qu'on finit par être trop exigeante avec soi, on oublie la sensibilité, on oublie que la sensibilité, en fait, c'est une force, que montrer sa vulnérabilité, c'est une force, et on est là à s'enfermer, en fait, dans une carapace beaucoup trop intense, et on va venir minimiser nos attentes.
1: C'est vrai.
0: On va venir minimiser nos attentes, et ça veut dire qu'on va accepter des comportements qui vont venir nous blesser, qui vont venir nous déranger, on va se dire c'est pas grave, alors qu'en fait il faut demander, oh, il faut demander, oulala, il faut demander, il faut demander du respect. Mais ça c'est quand je pars en fait dans des envolées lyriques. Il faut demander du respect et c'est vrai que c'est pas toujours facile. Il faut demander de la clarté et demander de la clarté c'est pas forcément être exigeant. Demander de la cohérence aussi.
1: Mais c'est hyper important, mais ça fait partie de tout ça du respect. Il faut qu'on il faut reconnaître sa propre valeur pour pouvoir exiger ce qu'on mérite. Et ça passe par ça, le respect, d'être aligné, de savoir être cohérent. Enfin, on ne peut pas rester dans le flou, dans les attentes et dans les promesses comme tu
0: non,
1: disais.
0: Non, et puis faut, je pense en fait que, comme on disait, il faut comprendre que poser des limites, c'est aussi une forme d'amour de soi.
1: Oui,
0: plus que du respect, c'est vraiment de l'amour de soi. Parce qu'une femme, toutes les femmes qui se respectent, elle ne quémande pas une place dans la vie de quelqu'un en fait.
1: Ah non.
0: Elle observe, elle ressent, elle choisit ce qui est aligné avec elle. Et c'est vraiment vers ça qu'il faut aller. Alors j'en appelle à toutes les femmes, vraiment sans aucun jugement. Et ce qui est valable pour les femmes, c'est valable aussi pour les hommes. Attention, hein, je ne suis pas en train de

0: train de dire que on est toutes parfaites et que ce sont que des grands méchants. Pas du tout. La vie est bien plus, la vie est bien plus complexe et on respecte tout le monde. Mais c'est important de prendre conscience que ben, l'amour, le sincère, le véritable, commence souvent par une décision. La décision de ne plus accepter ce qui nous vide intérieurement. La décision de ne plus accepter ce qui va venir prendre notre lumière, nous empêcher de shiner et d'être nous-mêmes. Et je crois qu'à partir du moment où une femme comprend sa valeur, ben, beaucoup de relations deviennent automatiquement... Il n'y a rien qui est impossible, en fait. Ouais. Je ne sais pas si tu vois ce que je veux dire.
1: Ouais, je suis totalement d'accord.
0: Alors que quand on doute de soi, on se dit non, je ne le mérite pas, donc je me contente des miettes ou je me contente de ce que j'ai.
1: Si on offre ça, c'est que c'est ce que je mérite.
0: Donc il faut sortir en fait de ça.
1: Exactement.
0: Vraiment, il faut sortir de ça. Et il faut se dire que les limites, en fait, ne repoussent pas l'amour sain. Elles repoussent seulement ce qui voulait te consommer sans te respecter.
1: C'est très, très bon.
0: Arrête, tu vas me perturber.
1: Je suis très fan.
0: Non, mais c'est vrai parce que, tu sais, comme on dit souvent, et en plus on en parle souvent, toi et moi, bâton rompu, une femme qui connaît sa valeur, ben, je pense qu'elle cesse de quémander le minimum.
1: Ah non, mais totalement.
0: Et elle comprend en fait qu'elle ne doit pas quémander.
1: Il faut reprendre son pouvoir.
0: Ouais, elle doit être tellement alignée avec ça que ben, ce n'est pas une possibilité. Il n'y a pas d'autre possibilité en fait que de lui donner le maximum parce qu'elle le mérite. Et ça ne peut pas être autrement. L'amour véritable, j'ai envie de vous dire, les filles, il ne va pas venir vous rétrécir. Il aide à obtenir, à devenir davantage. Je pense qu'un homme qui nous aime, il nous aide à avancer vers la meilleure version de nous-mêmes.
1: C'est vrai.
0: Je pense c'est vraiment très, très important.
1: Ça va dans
0: les deux
1: sens, dans un couple, effectivement. En fait, le couple doit s'élever très clairement. C'est là où tu reconnais le bon partenaire, c'est que tu peux avancer et prendre des bonnes décisions, s'aimer correctement.
0: Alors oui, aujourd'hui, on aimerait vraiment, parce que oui, je t'associe à tout ce que
1: d'accord.
0: je dis, que chaque personne qui nous écoute se pose une simple question. Est-ce que la relation que je vis nourrit mon âme? Ou est-ce qu'elle m'épuise? Ça, c'est une vraie question.
1: Oui.
0: Tic-tac. Si tu leur réponds, allez, vous avez 3 heures de dissertation. Non, vraiment, blague à part, posez-vous la question. Parce qu'on mérite tous un amour qui nous élève. On mérite tous un amour qui nous respecte. Un amour qui ne nous oblige pas à nous trahir nous-mêmes pour être gardés. Et parfois, la plus grande preuve d'amour, j'ai envie de vous dire, c'est la première, c'est envers soi-même. C'est de partir d'une relation qui nous détruit doucement. C'est d'être honnête avec soi et d'avoir du courage. Et je crois profondément que les femmes sont en train de se réveiller.
1: Oui.
0: Je vous le disais en début d'émission, on est sur un éveil émotionnel important. Alors oui, il y a l'éveil spirituel aussi, mais vraiment l'éveil émotionnel, on avance, on s'écoute davantage parce qu'on comprend qu'on mérite mieux, on comprend qu'on peut avoir ce qu'on mérite. Et les femmes se réveillent, oui, c'est... Il faut en prendre conscience. Je suis vraiment en train de le schématiser en même temps que je vous le dis dans ma tête.
1: On en parlera, je pense, dans une autre émission. Mais tu sais qu'on a quitté l'ère du poisson pour entrer dans l'ère du verseau et c'est exactement ça.
0: Ah bah tu vois.
1: On sort de 2000 ans de sacrifice.
0: On va en parler à la prochaine émission. Et les filles, vraiment, arrêtez de simplement vouloir... être aimé, parce qu'on veut plus que être aimé, parce que certains nous aiment mal ou pas complètement, ou en fait on veut être considéré, on veut être respecté, on veut être choisi clairement, on veut être honoré émotionnellement, on veut tout.
1: Honoré, ou telle des queens que nous sommes.
0: Oui, on veut tout et ça change tout. Alors pour toutes celles qui nous écoutent aujourd'hui, j'ai envie de vous dire, n'ayez plus peur de demander mieux, n'ayez plus peur d'être seule temporairement, même si c'est avoir une phase de célibat, n'oubliez pas que c'est ok pour beaucoup de femmes de rester célibataire. N'ayez plus peur de fermer certaines portes. Pensez à Bigas la porte, qui vous sort toujours des portes pour les crocodiles. Parce que c'est important, raisonnez avec ce qui est aligné avec vous et ne vous abandonnez jamais. Souvenez-vous d'une chose, vous n'avez pas été créé pour mendier l'amour. Vous avez été créé pour rayonner avec l'amour.
1: Oui, tout à fait.
0: Oh, je l'aime bien cette phrase.
1: C'est très beau.
0: Vous avez été créé pour rayonner avec l'amour. Je suis très inspirée aujourd'hui.
1: Ouais, très
0: on adore. L'autocongratulation aussi, c'est important. L'ego va bien, vous inquiétez pas.
1: On est là.
0: Oui, ça va, on a compris que c'était la fin. Je vois le régisseur, là, il est en train de nous faire des grands gestes en mode on est encore à la bourre. Il va y avoir le top des infos, ça va nous couper là, le micro. Bon, écoutez, en tout cas, on vous embrasse fort. Ouais. Un grand merci à toutes et à tous d'avoir partagé ce moment avec nous dans Femmes de Mars. Prenez soin de votre cœur, prenez soin de votre énergie et surtout, restez alignés avec ce que votre âme sait profondément. Plus une femme guérit intérieurement, moins elle accepte ce genre de comportement. Aimez-vous. Aimez-vous, aimez-vous, aimez-vous. Love sur vous.
1: Love.
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3: Il est 11h.

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3: Bonjour à tous. 5000 personnes attendues cet après-midi à Florence dans le Gers. Marche blanche en hommage à Liana. Les parents de la collégienne dont le corps a été identifié vendredi ont annoncé leur présence. Ils demandent aux maires locaux de se joindre au mouvement mais se disent opposés à toute présence de responsables politiques nationales. L'affaire Liana, c'est aussi ce scandale autour de possibles dysfonctionnements judiciaires. Alors que le principal suspect faisait l'objet de plusieurs signalements et plaintes pour agressions sexuelles et viols, il n'a jamais été inquiété. Le patron des LR, Bruno Retailleau, candidat à la présidentielle, a proposé hier la création d'une cour disciplinaire de la magistrature pour faciliter la prise de sanctions contre des magistrats. Lui aussi est candidat à la présidentielle. Jean-Luc Mélenchon lance sa campagne aujourd'hui. Son premier meeting se tient à Saint-Denis à partir de 15h. La France insoumise attend 10 000 personnes. Dans le reste de l'actualité, un protocole d'accord a été signé pour la vente de SFR. Après plusieurs semaines de négociations, Altice devrait bien céder l'opérateur aux trois autres acteurs du secteur, Orange, Bouygues et Free. Une transaction à plus de 20 milliards d'euros qui doit encore être validé par les autorités de la concurrence. La mairie de Paris annonce sa volonté de porter plainte après l'agression de la maire du 10e arrondissement hier soir. L'élu socialiste Alexandra Cordebar accuse des militants d'extrême droite qui souhaitaient empêcher l'ouverture d'une église dans le cadre d'une exposition. À l'international, un mort et 5 blessés dans une fusillade ce matin en Israël. Un tireur a ouvert le feu dans une station-service du centre du pays, non loin de la Cisjordanie occupée. Il a été neutralisé par la police israélienne. Les sports, après le succès hier de la Russe Mira Andreeva, la finale masculine cet après-midi à Roland-Garros. Là aussi, il s'agira d'un vainqueur inédit, porte d'Auteuil. L'Allemand Alexander Zverev vise un premier titre en grand chelem face à l'Italien Flavio Cobolli. Début du match à 15h. Et puis le cyclisme en suit également la première étape du Tour Auvergne-Rhône-Alpes ce dimanche, le nouveau nom du Critérium du Dauphiné. Répétition générale avant le Tour de France. Le Français Paul Sexa, ses favoris. Bon après-midi à notre écoute.
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4: Bonsoir à tous. Cette étude inquiétante publiée par l'ANSES, le chlordécone reste présent dans certains aliments consommés aux Antilles, notamment les produits issus de la pêche, plus de 30 ans après l'interdiction de cet insecticide. Ce travail de recherche est basé sur des analyses réalisées depuis 2021 sur plus de 700 échantillons. Une autre étude menée par l'Agence Santé publique France est actuellement en cours pour mesurer plus précisément l'exposition de la population antillaise au chlordécone. En Guyane, l'affaire Alicia Faye, 30 ans de prison requis contre le principal accusé et 4 ans contre sa compagne. Alicia Faye a été tuée en 2021 à Cayenne sur fond de trafic de cocaïne entre la métropole et la Guyane. Le principal accusé serait ensuite au Guyana. Il fait l'objet d'un mandat d'arrêt international. En Martinique, une mère condamnée à 15 ans de prison pour tentative d'infanticide. L'avocat général avait requis 24 ans de réclusion. L'accusée a voulu tuer ses 3 enfants en leur donnant des coups de couteau. Elle a reconnu les faits sans pouvoir expliquer son geste. À Sainte-Rose, les personnes sensibles ne doivent pas consommer l'eau du robinet. Un taux d'aluminium non conforme a été détecté à la sortie de l'usine de production d'eau potable de Sofaya. Les patients des établissements de santé, les personnes dialysées, les nourrissons et les enfants de moins de 10 ans ne doivent pas consommer cette eau. Baïf avait rencontré le même problème au mois de mars pendant 10 jours. Une épidémie de bronchiolite en Guyane. Santé publique France fait état d'une augmentation de l'activité dans les hôpitaux liée à cette maladie qui touche les bébés. À noter aussi une hausse des hospitalisations de nourrissons. Et puis, c'était une figure incontournable du sport guadeloupéen. Didier Ischek est décédé aujourd'hui des suites d'une longue maladie. Conseiller technique fédéral de natation et entraîneur du Pôle Espoir, il a formé plusieurs générations de nageurs pendant plus de 30 ans. Il militait aussi pour le développement des infrastructures de natation en Guadeloupe. Voilà pour ce point sur l'actualité. Merci de l'avoir suivi. Très bon début de soirée à tous. À notre écoute.
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5: Bonsoir à tous. 3 nouveaux cas de Mpox confirmés à La Réunion. Il s'agit d'un nouveau cas importé de Madagascar et de 2 cas autochtones, indique Santé publique France dans son dernier bulletin. Le bilan passe à 15 cas identifiés sur le territoire depuis le début de l'année. Les autorités sanitaires rappellent qu'une campagne de vaccination a été lancée depuis le mois de février. En cas de suspicion, il convient d'informer dans les plus brefs délais l'ARS, et ce notamment en cas de retour de Madagascar ou de contact avec des personnes de retour de Madagascar. Pendant ce temps, Maurice, confronté à son premier cas de transmission locale du virus, un homme d'une soixantaine d'années de nationalité suisse, installé dans le nord de l'île, a été placé à l'isolement. Une opération de recherche des cas contacts a été immédiatement lancée. Jusqu'à présent, les cas identifiés à Maurice étaient tous liés à des voyages à l'étranger. Un homme condamné à 3 ans de prison, dont 18 mois ferme, pour de fausses alertes à la bombe à La Réunion. C'était il y a un an. Le suspect avait contacté plusieurs médias réunionnais pour annoncer un attentat islamiste imminent à l'aéroport Roland-Garros. Des mails successifs alarmants qui avaient entraîné une intervention du RAID. Il a été reconnu coupable de menaces de mort, mais a toutefois été relaxé sur les faits d'apologie du terrorisme. Son maintien en détention a été acté avec obligation de soins. Dans l'actualité également, des milliers de personnes attendues ce week-end sur le site de la Ravine Blanche. La 22e édition du Sakifo Music Festival débute ce soir à Saint-Pierre. Pour faciliter l'accès au site, 2 parkings gratuits sont mis à disposition du public, le parking Pierrefonds et celui de la ZAC Canabadi. 3 navettes vont circuler pendant toute la durée de l'événement avec des départs toutes les 10 minutes. Le réseau Car Jaune met également en place des navettes spéciales au départ des gares routières de Saint-Denis, Saint-Benoît, Saint-Paul et Saint-André. Et puis elles sont 12 cette année à briguer la prestigieuse écharpe. Les candidates à l'élection de Miss Réunion ont été présentées à la presse aujourd'hui. Âgées de 18 à 26 ans, elles seront départagées lors de la finale prévue le samedi 22 août au théâtre de Champfleury à Saint-Denis. Voilà pour l'essentiel de l'info. Excellente soirée à tous.
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3: Bonsoir à tous. Liana, pardon pour ce que tu as vécu. Les mots des parents de la collégienne retrouvée morte la semaine dernière dans le Gers. Plusieurs milliers de personnes ont participé à une marche blanche cet après-midi à Florence. Notre monde s'est écroulé, ont ajouté les parents de la jeune fille dans un texte lu par sa tante. Dans le même temps, on a appris l'ouverture de nouvelles procédures contre Jérôme Barella. Le principal suspect du meurtre de Liana est visé par 9 affaires au total. Selon BFM TV, 4 d'entre elles ont été déclenchées depuis sa mise en examen pour le meurtre de la collégienne. D'autres avaient déjà été signalées avant les faits et certaines avaient même fait l'objet de plaintes sans qu'il ne soit inquiété ni même entendu par la justice. Jean-Luc Mélenchon lance sa campagne pour les présidentielles. Le leader de la France insoumise a choisi Saint-Denis, deuxième ville d'Île-de-France, dirigée depuis mars par l'insoumis Bali Bagayoko, pour rassembler ses troupes cet après-midi. Plusieurs milliers de personnes se sont rendues sur place. Nous serons au second tour face à Bardella, a prédit celui qui se présente pour la 4e fois. Dans l'actualité internationale, Volodymyr Zelensky accuse la Russie d'avoir délibérément visé un dépôt de combustible nucléaire usé près de la centrale de Tchernobyl. Le président ukrainien dénonce un acte d'une lâcheté absolue. Une partie d'un bâtiment annexe a été détruit. Un incendie a été maîtrisé par les pompiers. Aucun blessé est à déplorer et la situation radiologique du site n'a pas évolué. Et puis du côté du Liban, au 100e jour du conflit au Moyen-Orient, le président américain Donald Trump demande des frappes plus chirurgicales contre le Hezbollah, le groupe armé pro-iranien dont le bastion a été visé par de nouvelles frappes israéliennes aujourd'hui. Les sports pour terminer, Kimi Antonelli est bien le patron du championnat du monde de Formule 1. Le pilote italien a remporté sa 5e victoire de la saison en 6 courses disputées cet après-midi du côté de Monte Carlo. Au terme d'une course marquée par 7 abandons, dont celui du local Charles Leclerc et de l'ancien champion du monde Max Verstappen en début de course, le pilote Mercedes a devancé Lewis Hamilton et le français Isaac Hadjar. Toujours côté français, Pierre Gasly a pris la 7e place et Esteban Ocon a lui terminé 10e. Très bonne soirée à notre écoute.
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4: Bonsoir à tous. Cette étude inquiétante publiée par l'ANSES, le chlordécone reste présent dans certains aliments consommés aux Antilles, notamment les produits issus de la pêche, plus de 30 ans après l'interdiction de cet insecticide. Ce travail de recherche est basé sur des analyses réalisées depuis 2021 sur plus de 700 échantillons. Une autre étude menée par l'Agence Santé publique France est actuellement en cours pour mesurer plus précisément l'exposition de la population antillaise au chlordécone. En Guyane, l'affaire Alicia Faye, 30 ans de prison requis contre le principal accusé et 4 ans contre sa compagne. Alicia Faye a été tuée en 2021 à Cayenne sur fond de trafic de cocaïne entre la métropole et la Guyane. Le principal accusé serait ensuite au Guyana. Il fait l'objet d'un mandat d'arrêt international. En Martinique, une mère condamnée à 15 ans de prison pour tentative d'infanticide. L'avocat général avait requis 24 ans de réclusion. L'accusée a voulu tuer ses 3 enfants en leur donnant des coups de couteau. Elle a reconnu les faits sans pouvoir expliquer son geste. À Sainte-Rose, les personnes sensibles ne doivent pas consommer l'eau du robinet. Un taux d'aluminium non conforme a été détecté à la sortie de l'usine de production d'eau potable de Sofaya. Les patients des établissements de santé, les personnes dialysées, les nourrissons et les enfants de moins de 10 ans ne doivent pas consommer cette eau. Baïf avait rencontré le même problème au mois de mars pendant 10 jours. Une épidémie de bronchiolite en Guyane. Santé publique France fait état d'une augmentation de l'activité dans les hôpitaux liée à cette maladie qui touche les bébés. À noter aussi une hausse des hospitalisations de nourrissons. Et puis, c'était une figure incontournable du sport guadeloupéen. Didier Ischek est décédé aujourd'hui des suites d'une longue maladie. Conseiller technique fédéral de natation et entraîneur du Pôle Espoir, il a formé plusieurs générations de nageurs pendant plus de 30 ans. Il militait aussi pour le développement des infrastructures de natation en Guadeloupe. Voilà pour ce point sur l'actualité. Merci de l'avoir suivi. Très bon début de soirée à tous. À notre écoute.
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5: Bonsoir à tous. 3 nouveaux cas de Mpox confirmés à La Réunion. Il s'agit d'un nouveau cas importé de Madagascar et de 2 cas autochtones, indique Santé publique France dans son dernier bulletin. Le bilan passe à 15 cas identifiés sur le territoire depuis le début de l'année. Les autorités sanitaires rappellent qu'une campagne de vaccination a été lancée depuis le mois de février. En cas de suspicion, il convient d'informer dans les plus brefs délais l'ARS, et ce notamment en cas de retour de Madagascar ou de contact avec des personnes de retour de Madagascar. Pendant ce temps, Maurice, confronté à son premier cas de transmission locale du virus, un homme d'une soixantaine d'années de nationalité suisse, installé dans le nord de l'île, a été placé à l'isolement. Une opération de recherche des cas contacts a été immédiatement lancée. Jusqu'à présent, les cas identifiés à Maurice étaient tous liés à des voyages à l'étranger. Un homme condamné à 3 ans de prison, dont 18 mois ferme, pour de fausses alertes à la bombe à La Réunion, c'était il y a un an. Le suspect avait contacté plusieurs médias réunionnais pour annoncer un attentat islamiste imminent à l'aéroport Roland-Garros, des mails successifs alarmants qui avaient entraîné une intervention du raid. Il a été reconnu coupable de menaces de mort, mais a toutefois été relaxé sur les faits d'apologie du terrorisme. Son maintien en détention a été acté avec obligation de soins. Dans l'actualité également, des milliers de personnes attendues ce week-end sur le site de la Ravine Blanche. La 22e édition du Sakifo Music Festival débute ce soir à Saint-Pierre. Pour faciliter l'accès au site, 2 parkings gratuits sont mis à disposition du public, le parking Pierrefonds et celui de la ZAC Canabadi. 3 navettes vont circuler pendant toute la durée de l'événement avec des départs toutes les 10 minutes. Le réseau Car Jaune met également en place des navettes spéciales au départ des gares routières de Saint-Denis, Saint-Benoît, Saint-Paul et Saint-André. Et puis elles sont 12 cette année à briguer la prestigieuse écharpe. Les candidates à l'élection de Miss Réunion ont été présentées à la presse aujourd'hui. Âgées de 18 à 26 ans, elles seront départagées lors de la finale prévue le samedi 22 août au théâtre de Champfleury à Saint-Denis. Voilà pour l'essentiel de l'info. Excellente soirée à tous.
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1: Bonjour, ma sélection télé pour votre soirée du dimanche 7 juin sur TF1, Chasse gardée, film avec Didier Bourdon. Parents de deux enfants, Adélaïde et Simon quittent leur appartement parisien pour profiter du calme de la campagne dans leur nouvelle maison. Mais à peine installés, ils découvrent que leur jardin est utilisé comme terrain de chasse. Sur France 2, Mourir peut attendre, film avec Daniel Craig. Désormais au service de Madeleine, une psychologue menacée par une organisation criminelle, James Bond doit reprendre ses activités d'agent secret pour sauver un scientifique qui vient d'être kidnappé. Sur Arte, Capitaine Phillips, film avec Tom Hanks. Sur TFX, 5, comédie avec Pierre Niney. Sur France 3, Vanina, meurtre en Sicile, série. Sur France 4, Cher Trésor, pièce de théâtre de Francis Weber. Et puis sur M6, Capital, magazine présenté par Julien Courbet. Sur le thème pizza, télé et maillot de foot, enquête sur les vrais gagnants de la Coupe du Monde. Les marques se frottent les mains lors du mondial. Très belle soirée télé à tous.
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